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1: Toi, tu es mieux que je laisse dans l'île à rien foutre, hein? Ne me prends pas pour un voyou, mec. Je suis pas une pute qui vole. Je suis Monsieur Montana Tony, prisonnier politique renvoyé par Cuba. J'exige mon putain d'asile politique.

0: étonné. Si tu te trouvais une fille à toi.
1: À moi tout seul.
0: Oui, c'est bien ce que je fais, Franck. Bon, mais alors, tu le fais ailleurs. Fous le camp.
1: Il y a des moments où je suis très, très dur d'oreille.
2: Là, il était très bien. Il est très bien de le rendez-vous.
0: Malachar.
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3: Sì, ci sono.
2: Ok. Allora il prossimo.
3: Voilà.
2: Sì, la maglia.
3: Je ne parle pas français.
2: Je ne parle pas français. J'ai vu, j'ai vu. Alors, rendez-vous, passe de deux.
3: Tu es ton père.
2: Et la maillade de Spamet. Sì. Tra l'altro, la notizia di Patrizia, poi saluti.